0: Et tu pourrais voir en fait.
1: Okay, for now we've got all the exits covered here.